0: Black and White dans le mix de Pop Rock Party by Lorraine avec Michael Jackson, alors que le biopic est actuellement sur tous les écrans. La suite est annoncée et le tournage devrait démarrer d'ici la fin de l'année. Prochain set avec les Bananarama, Mika, The Corrs, Teddy Swims et puis un groupe, surtout un duo, hein, Dave Stewart, Aline Lock, c'était bien sûr les Eurythmics, un groupe qui va faire des étincelles et la première étincelle, c'est avec le titre que vous allez entendre dans un instant, Sweet Dreams Are Made of This.
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0: le mix, c'est la première heure mixée par Lauren, le son 80, 90, 2000, des ambiances différentes mais fort bien mixées par Lauren, avec un retour très vite dans un instant avec Block Party, The Strokes, The Nike, et puis la voix incroyable hein, comme celle de Taylor Swift à l'instant, celle de Benson Boone qui ouvrira le prochain set sur RTL 2.
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0: Rock Party by Lauren. Alors c'est vrai, on approche doucement des festivals d'été. Vous pourrez la voir cet été. Alors lors du festival Musilla qui se tiendra à Aix-les-Bains du 9 au 12 juillet avec votre radio Pop Rock. Katy Perry sur scène, mais pas que, hein, puisque à l'affiche Gorillaz, Jamiroquai, Gaëtan Roussel, Last Train seront tous là. Rendez-vous sur RTL2.fr pour en savoir plus sur ce festival Musilla. Retourne dans un instant avec Blondie, les Killers, Kaiser ou encore Tudor Cinema Club. On fait une courte pause et on y retourne. À tout de suite sur RTL2.
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0: 2, un vrai régal depuis 22h avec Laurent qui nous mixe le son pop rock. C'est pas fini, hein, il nous reste encore un petit peu plus d'une heure pour découvrir les prochains titres que Laurent va nous mixer. D'ailleurs, tous ces titres, tous ces artistes et groupes, la playlist complète, vous la retrouverez à partir de 1h sur RTL2.fr et l'appli RTL2. Et bien sûr, vous pourrez réécouter l'ensemble des sets de Laurent. Retour dans un instant avec, dans le prochain quart d'heure, U2, Alice Merton et Muse, juste après cette toute dernière pause.
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1: 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Homewrecker sur RTL.

0: quelques semaines, c'était en début d'année, nous avons célébré le 10e anniversaire de la disparition de David Bowie. C'était un mix spécial qu'avait réalisé Lorane, que vous retrouverez d'ailleurs facilement sur RTL2.fr et l'appli RTL2. Ce dernier set, on va le démarrer avec David et son HS2HS.
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Superbus sur RTL2. 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